Est-ce que vous auriez plus d'informations sur le remplacement? On est toujours en recherche.

213. 213. La question 213 pour Marc-Henri Lard, plus 22.

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on va en train. Les deux semaines de tour, c'est premier le combat. Et tout ça, juste un cas pour les gens qui savent quoi faire, des amis en série, avec, bon, c'est,

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0: 25, got this day.
1: 25,
0: can you use this one? C'est débarré, effectivement, mais pour l'instant, le personne sur les lieux, donc on suit nos recherches, là, mais si tu peux rentrer en contact, là, ça va être pour une remise de propriété.
1: Now this 10 on games.

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0: pour un âge général de 127 UPC, elle lui explique 427 autres communications.
1: Mais c'est 227.

0: Richard, le portugais, est-ce que vous allez rejoindre le responsable?
1: Central de Saint-Quin, c'est toujours en ligne avec la compagnie de détection, je vous confirme tout de
0: suite. Richard 15,
1: 12-4. Central de Saint-Quin, la compagnie de l'alarme valide, bon, on va rejoindre le responsable, on vous revient.
0: Richard 15, 12-4.
1: C'est 16h16.

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0: deux frères qui font une dépêchée de 9050. Aucune personne responsable sur les lieux et le système d'armes ne se réarme pas.
1: À 215, donc 10-30 urgent, vous restez sur les lieux. Le calme est énorme.
0: 273. 273, on est tous plutôt 41-45 votre étage détaché. 273, c'est le 4000 aux communications.
1: C'est une heure 21 minutes pour le 275.

Radio Shanghai. Radio Shanghai, je suis le 5 fortune. Pouvez-vous nous envoyer le numéro de téléphone de la personne responsable?

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0: 219 pour le 350 du bois point F 17. Et rien à parler de 218 et 4
1: avec. Merci,

0: myself out for it. I was on the same kind of way. And I think I don't know who's
1: building them. En tout cas, 48, vos communications sont 1 sur 5. C'est bien un système d'alarme en trouble.
0: J'ai entendu le contrôle exact. Oui, c'est un alarme en trouble.
1: 10h40 pour 48.

0: je centrale, le 4-2-2-2 est distinct, nous verrons comme un mot 4.
1: Une heure 41 minutes, 2:46.

0: Je vais permettre la centrale.
1: Centrale
0: 227. Je vais permettre la centrale. La 427 et 427. Des personnes prises dans un ascenseur sur une centre de courant, 22.
1: 21h42, 227.

0: 1463, yes, sir.
1: Le 461, le 1260, 15, le 1520, le 1, le 1315. Pour me rendre à Madeleine, en opération, à donc 56, on a 40 de 1 à 2, 1 à 2, 1 à 2, 1 à 2, 1 à 2, 1 à 2, 1 à 2, 1 à 2, 1 à 2, 1 à 2, 1 à 2, 1 à 2, 1 à 2, 1 à 2, 1 à 2, 1 à 2, 1 à 2, 1 à 2, 1 à 2, 1 à 2, 1 à 2, 1 à 2, 1 à 2, 1 à 2, 1 à 2, 1 à 2, 1 à 2, 1 à 2, 1 à 2, 1 à 2, 1 à 2, 1 à 2, 1 à 2, 1 à 2, 1 à 2, 1 à 2, 1 à 2, 1 à 2, 1 à 2, 1 à 2, 1 à 2, 1 à 2, 1 à 2, 1 à 2, 1 à 2, 1 à

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0: Papa,
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0: Brother, sir.
1: Chantal, juste un
0: point
1: pour demander 1251 de la montagne. Pour un auteur de vous laisser, on a déclenché une réclamation de course, c'est un tribunal de 411 points.

0: 431.
1: Deux cent soixante-cinq, deux cent soixante-dix-sept, c'est la parole, la création en cours. 208 ici, 423 est au gang, vous avez 223 avec des sur la rue.

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de faire deux par trois, deux par trois, pour un homme déclenché par un petit qui avait commencé à brûler tous les intérêts à l'appartement 422.

0: On est 5 km en 3
1: Le 27 pour le 2541.

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0: Radio.
1: Nous avons 26 minutes pour l'instant.

0: sur le bois, qu'on sait avec le talent qu'on a un automobiliste qui s'est arrêté de l'autre côté de la côte de l'Est de la 520. Il essaie de nous pointer où environ on a fait l'emplacement du transformateur en question.
1: Après le
0: 263,
1: la personne qui nous a téléphoné était en panne, là, l'automobiliste qui s'est arrêté au moins de la côte de l'Est de la 520.

0: 221 jusqu'à
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1: Je vais faire un point de vue.

0: 79, pour la vie de la Rémi de Rouen, le 209 et 2927,
1: 209
0: BP.
1: 2933, 209.

0: 805 Centrale.
1: Centrale, tu as 105?
0: 805 Centrale, le patient a quitté les lieux.

0: 14-239
1: pour l'accident avec l'intersection de Rouen et de l'Aluminier, avec 14-239 et 2019 pour l'accident avec Thomas Macriel seulement, 22.
0: 239-239.

0: Наконец-то в Министерстве ремонта программа, где же вы пользуетесь на время программы, или пара же сделали со стрелите, если бы назвал на электроэлектрию.
1: Juste pour informer, là, ça fait plusieurs peu de déchets quand dans les derniers jours là, dans le coin de l'hippodrome.
2: C'est
1: ça,
2: c'est le deuxième là, différent qui était dans le stationnement, le blocage au sport, vous attendez le pour
1: aussi. Juste à c'est possible de contacter 40 qui viennent nous rejoindre au rez-de-chaussée de la bâtisse.
2: Le théâtre de la
1: dernière visite de cette adresse, on va lui demander si ça sera à l'extérieur pour vous rejoindre.
2: 245,
1: 245, 243.

3, 3, 3, 4, 8, 5, 4, 8, 5, 4. Transversale du Romain 13 et du Verdun. Descendu dans la cuisine, jusqu'à l'entrée de l'air catégorie 4, 4.

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0: fermeture d'appartement. Fermeture d'appartement 505.
1: 23h03, 420.

0: C'est rue Moffat. 857, rue Moffat. Vous avez 850 rue Moffat avec M. Hamlet, aux unités sur place. 1022 pour des aliments surchauffés.
1: 64, 560.

0: Je vais t'arrêter de faire un rêve, allez-vous rejoindre les 640 pour qu'ils le rejoignent à la...
1: Sur 3227, on est en ligne avec 240, donc on vous revient rapidement.
0: Je vais t'arrêter de faire un rêve. Question de la centrale, le calcul doit être pour communication.
1: 94, 58.

Les chanteurs pour les notes, on va avoir un changement d'adresse là, pour l'intervention. Ça va être le 6000 Jean-Talon Ouest. Et le 204 va être le 5, on va libérer comme un 11.

14, pour le 75, Zine, pour voir moi une intersection du 514-2214 pour une vérification et voir sur chauffer le 22.

0: listeners on this combat.
1: Okay,
0: yeah, so the settlement is going on in Delta, so that's in Derby. Pour la partie A, c'est négatif à 3 personnes. Est-ce que vous avez plus d'informations pour la localisation de Talia?
2: Le plus en plus de patients se trouverait dans les toilettes du Burger King.

Vous répondez pour une alarme en opération à l'unité 101-101. Le 1240, TELUS pour son client d'affaires, merci Jean Coutu. Par l'intervention, le 49-84, 1243, le cadre de l'homme. Ça va être le 44, comment on croit? Le 3h59, 59.

0: Nord-Central, 449 pour le 86, 10 boulevard Saint-Laurent, le 449 et 17, bâtisse de 1 étage, rien apparent, 449 ici.
1: 23h53 minutes, le 449.

Passage de 126, vous répondez 1051, boulevard des Galeries d'Anjou, 8051, boulevard des Galeries d'Anjou. Pour un sauvetage en hauteur à toutes les unités, le code 1068 pour votre approche et une dame qui menace de sauter du viaduc qui est à proximité de cette adresse et à la demande des 1035. Catégorie correction, commandement 4 pour les avances.

0: sont restés par rapport à la ferme à deux pour arriver.
1: C'est
0: 3h56, 228.
1: En
0: face de ça, 428. 428 centrale, on était sur les débris dans le tout, le 428 et les communications.
1: 3h57 pour le 428.

0: 26, 10, boulevard Saint-Laurent, à l'exception du 449 pour un poste manuel qui est malheureusement
1: 22. On est 59 de 449.

0: Salut Jet 10. Salut
1: Jet
0: 10,
1: avec
0: moi, et toi, ton intervention. Salut Jet 10, le code 18.
1: 11 minutes, 4 km.

0: 2121.
1: 2121, vous répondez 952-952 rue Gros, dans la salle de rue Laperrière et la rue Isla. Répondez pour un appel, le premier répondant, c'est maintenant un 9 Delta 1, qui vient 84 ans, RCA.
0: Sounds like a nice plan.

0: Yeah, Jet 2-5.
1: I'm sorry, Jet
0: 5,
1: this is
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2: Avec le descendu 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

0: Saludos, Manuel.
1: Déclencher par les critères qui est laissé sur la fourre en opération du 22.

0: Central.
1: Central, service Central.
0: Central, service Central.
1: Central, parlez car du 13 rivaux, on est 10, il y a une apparence 230 TPC avec 8, 430 au premier

0: Est-il le bâtiment responsable Chambre C au 581-997-7599? Je répète, le 581-997-7599.
1: 2h08, 406.

0: dans trois à centrale, la négative, il faut que la personne descende pour que l'ascenseur marche.
1: C'est pas la négative.

nous avons à des abdos en personne, juste à la suite des gens salons SPF. La rebelle en juste, on appelle le premier répondant, mais ça peut pas vous faire de fière. Attendez, je serai enfin qu'avant de procéder, et c'est bâtiment 275, sous-sol, infâme, ancienne décrite, ou dans les murs, et de propagation rapide, bâtiment numéro 34, ensemble.

0: pouvez m'assurer qu'il n'y a pas de débrouillé pour m'aider. Tout à fait.
1: Parleur, c'est 5h, 5h.

0: 3 pour répondre, 1255, 1255, Notre-Dame-Ouest, transversale, la vue de la montagne et la rue DMR. Volontaire du premier dans le couche-corps, 1240, cellulaire, plan d'intervention 03-142, bravo, 1244, catégorie 4, commandement 3.
1: 1242, 1242, 1242.

0: McCormick de communication. Il y a 203 qui sont arrivés.
1: 3h53, 203, 39 également. Les 7 de bois paquets sont à votre échange. Ainsi que le...

0: À quoi?
1: Ça fait
0: 403 pour le 1255, je n'ai pas d'amour et sa réception, 203 403 pour le micro-ondes défectueux, c'est 22.

0: Après le chemin 3 pour le 250 avenue Astrocheuse, qui est à la maison Benoît-Labry, les deux doses de naloxone ont dû donner le prix de 37,99% de les 235 en section pour 23,1%. C'est à l'intérieur, et il y a eu mention de ce dose de feuille.
1: Oui, on va le faire.
0: Le prochain, c'est

0: 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Jusqu'à l'enfant, tu as consenti à l'Université McGill, après l'Université de la Présion de la Tensite, mais pour le plus large, le 5-198, également avertisseur de l'exode à cause du freinage de la belle catégorie. 4-3-3.
1: C'est 105 jusqu'à.
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0: Le 105 sera à peu près 475 des points ouest, bâtiment de grande superficie, et un appareil de 205 est ici. 405 au com est réactivé.
1: 5h22 minutes, 205.

0: 229, le 2380 Russian Gatling S. Le 229, le 419, 77, il n'y a rien d'apparent. Le 219, le 419, aucune question. J'active mon répéteur.
1: 535, 219.

0: Nimbus 1, what's up,
1: sir? Santa Fe, San Paul, Bourgogne, Rio, Calumca, King, Zepin, de la rue Fairway. Prenez note qu'on a modifié l'intervention pour la catégorie bâtiment. Ce serait un véhicule en feu près d'un bâtiment. Ou c'est 40 à 6 heures, c'est un peu la catégorie. 4 moments 13.
0: Il y a
1: 863 jusqu'à 16. 6 heures de 1063.

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L'intervention est prévue le cas des 10 et 10 de demander un 500 pour le jour.

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Pour les faire entendre, vous pouvez oui, l'accepter au début de la question de 63, c'est le 22 pour

0: Na prazo de samete.
1: Centrale
0: de 128 sur le 7001 du boulevard Galerie d'Anjou à la résidence la Seigneurie d'Anjou. Étant donné les garages souterrains, vous devez vous stationner sur la rue des Galeries d'Anjou. 17 Delta 5 Golf.
1: 128
0: 6h39 228.

On voit un arrestateur de fumée déclenché par des articles de fumeurs 022.

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0: Du 165 à Predator, on est 7 DPC et l'exception du 165 du 22 pour un système d'alarme de clocher par

Oui, pas par rapport à vous. Le 120-220 pour 8 minutes, je comprends, on aura besoin d'un responsable pour engager une génératrice en temps.

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0: pas mal de 231, on est 17, il n'y a rien d'apparaître. 401 PC, 402 va être une communication, un beau bâtiment de 3 étages, 8 logements, rien d'apparaître.
1: Ça t'arrive 2 minutes de faire le 401?

0: 243 centrale. Avez-vous plus de précision sur la localisation du patient? On est arrivé à l'adresse, puis on voit aucun autobus ou aucun patient.
1: Centrale 243, on avait le terminus, la ligne 48. On peut demander plus d'explications. Je ferme ça dans un autobus.
0: Le 53, 17.
1: 224, 243.

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Nous allons déclencher vers l'aéroport des Pétures à l'appartement 205 10-22.

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0: 428 Centrale.
1: Centrale, 10-1-428.
0: 428 Centrale, prenez note que l'effectif complet à partir de maintenant.
1: 8h1-428.

0: entre l'appel de 205. Centrale 205, c'est pour votre appel. Premier répondant, 610 rue Prince-Arthur-Ouest, attendre les 1035 avant de procéder.
1: 205,
0: 204. 3, 205.

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0: 场上就想去上海滩。
1: Je vais vous donner un peu de temps.

0: centrale au 209. Voulez-vous qu'on réactive la carte?
1: Centrale 209, je reviens. Centrale 209 négatif, le 209,
0: 8h23, 209.

0: 1066 pour le 400 de l'église 17.
1: Je peux faire un 366.

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0: 218 centrale.
1: Centrale 10-1-218.
2: 10-99, manœuvre en cours.
1: 8h29-218.

0: 105 Central.
1: Central, 10-1-205.
0: 105 Central, on va être 10-5. Les 10-35 ont annulé l'intervention et ont annulé les services d'urgence santé.

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1: Le Pacifique, c'est les lieux, et donc de 5.
2: 8h38, 205.

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0: 254 Central, changement de trio, est-ce qu'on répond toujours?
1: Central 254, c'est ça.
0: Central 254, c'est ça.
1: Central 254, c'est ça.
0: Central 254,
1: 8h51, 254.

0: Frère 234, je tiens.
1: Quelqu'un s'aperçoit 264.

0: 274, vous êtes orienté par 264 VTC, 264, assume les communications.
1: 254, 264.

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0: Le 264 404 de dépêché 150 Boulevard Montréal Toronto pour un appel premier répondant espace clos. Commandement 3.
1: 464 10 4 10 5.
0: Oui, 464.

Alors, 9 pour le 420.

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1: Je vais vous montrer.

Pour le 72-46 rue Gilles Bordeaux, 247 PC.

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0: 143 à 143 boulevard Montréal, Toronto, le 143 et 97, dans les bâtiments industriels. Les plans de note, un point de ralliement, se situe à l'arrière au secteur 3 du bâtiment. Et que les détails supplémentaires vont suivre d'ici quelques minutes.
1: Alors, merci,

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0: 5 de heure.
1: Attendez, 105, répondez 151, 50, Michel Bourdier, interdiction de la rue de Villon, la rue de l'hôtel de Grèce pour une alarme générale en occasion de se rendre protégé son client, le Montmartre, plus 34, catégorie 3, le Montmartre.
0: Le 105, 14, on est 17, il n'y a rien apparent, le 205, PC, activez la rue, le 405, communication.
1: Ça va, 23, 205.
0: Deux cent soixante-trois, à l'exclusion de 263 et 1063 pour deux personnes qui vont venir s'en sortir.

285 et 10, 2,850, 1,000. Il y a 2,85 et 10, 2,850.

0: Station Boulevard, Montréal, Toronto, les 1033 de la Chine demandent un 1023. Leur numéro de téléphone est dans la carte d'appel.
1: Bonjour.
2: 028-247.
1: Ah, 265, c'est 1850, c'est dans le monde. Il y a rien à parler. En 265, c'est plus en arrivée, c'est plus ça.
2: 27, 235.

0: Après l'invitation boulevard Montréal-Toronto, les 1033 de la Chine demandent un 1023. Leur numéro de téléphone est dans la carte d'appel.
1: Non,
2: 28.

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1: La France est en droit pour le 150 rue Sherbrooke-S, à l'exception du 205 et 405, pour un terme d'alarme déclenché par des travaux de rénovation 022.
0: La France est en droit.

0: 442 à la répète 11-235 pour des tests sur le système de 22.
1: 9-100 pour le 442.
2: De seulement abondant. On demande à responsable du bâtiment du conférence Montréal Trudeau d'amener rejoindre le PC au niveau du secteur 3 au point de ralliement. Et veuillez prendre en note que l'intervention va nécessiter des 10-35 pour circulation. Là, je vais faire la demande urgente pour un véhicule lourd sur Montréal-Toronto.
0: Le 143,
2: je reste pas sûr, on va prendre un autre l'accès. Ça se situe au niveau du 7h04. Ça est disponible pour les véhicules. Les unités du GST peuvent venir rejoindre le PC au niveau du 7h04 à l'arrière du bâtiment. La table de PC est située à proximité de la zone tiède, de la zone froide.
1: Je suis en train de le faire.
3: Oh,

0: Alors, 34-542,
1: désirez-vous modifier le sauvetage en tranchée?

0: 558, je suis central.
1: Central
0: 158. Central 158, 950, Montréal-Toronto, 158, 18.
1: Central 158, 158.

0: Central, TC, Montréal, Toronto, en Québec.
1: TC, Montréal, Toronto, Central, le code est 609.
0: 9h37, TC, Montréal, Toronto, votre durée d'intervention. C'est de 29 minutes.
1: TC, Montréal, Toronto, Central, le veuillez prendre là, parce que le 143 de l'IP, ça va être stationnaire, c'est dans le secteur 2, et le 132 en communication.

0: Non, là, 38-132, 143, nous avait demandé un responsable du bâtiment. Aucun numéro nous est au système.
1: PC de 4. PC au...

0: So, du rufst nachher.
1: Auf
0: alle,
1: das heißt, wir sind orientiert.
0: Alors demande du groupe GFP, on veut une attente de 9. Ça m'a l'air de
2: 2300.
3: De 23 central, Notre-Dame, de 23 et 27.
4: Voilà, 39, 223.

0: Centrale 219 pour le 68-75 boulevard Lassalle, 1099, Manavanco.
1: 9h42, 219.

0: Central, rejeter le 167 au 150 Montréal-Toronto.
1: Ça va, 46.

0: Appel au D14, vous répondez au 70-951, 7951 rue Vauban, dans la salle de la rue Mirabeau et de l'avenue L.J. Forget. Répondez pour un détecteur de fumée en opération au deuxième étage du 40 FVQ pour son client Binatech, 4-3-4.
1: C'est 114-4.
0: C'est 47-214.

0: 让大家看盖上图。
1: 好，开始看上盖了。

Entendu. Ça sera 1214. Oui, 1214. Ça sera 1213, non, ça sera 1230, non,

0: passer l'appel de 244.
1: 244,
0: bien sûr. Centrale au 244, pour votre information, l'appel est maintenant en priorité 3.
1: 244,
0: 10-4. 9h53, 244.

0: 3.
1: Ah, bref, le son est à 3.
0: À l'exception du 225 et du 203 pour une personne prise en ascenseur, 222.
1: Ça va 58, 203.

0: Central 1857, il y a 1857 et 105 qui sont plan d'eau.
1: Alors, 1 1857.

0: Centrale 219.
1: Centrale
0: 219. Centrale 219, 249, récupération de deux pompiers à l'hôpital de Verdun.
1: 4, 219.

0: 475 à France Route.
1: 475 à France Route.
0: 475 à France Route.

0: 247 Central.
1: Dépêcher une unité au coin Ontario et Saint-Laurent pour un feu de déchets à l'extérieur sans possibilité de propagation.
0: Centrale 116, 16-2, Ontario et quelle rue?
1: Ontario et Saint-Laurent.
0: Centrale. Au 116, le 205 est en direction sur le commandement 12.
1: 116, 10-4.
0: 10-15, 116.

0: À part 205, le feu pourrait face au 16 19 Saint-Laurent.
1: 205-10-4.
0: 205-10-105. 205.

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0: Charles.
1: 135, 105.
0: 105, 105, on est 5.

0: Mark Roger, Sangre Andrew.
1: Ce serait possible de faire venir un 10-34 au 21-50 Walk-Nip pour l'évacuation de personnes, les citoyens. On n'est pas équipé pour faire la démarche, puis la personne avait rendez-vous, donc il faudrait que ce soit en mode urgence.

Centrale 258, 10-4, mais en fond, l'appel, c'est un espace citoyen pour évacuer les citoyens sur trois étages, puis mon officier me dit qu'on n'a pas les outils pour la descente, donc on aurait besoin d'un 10-34.

0: 1590, 4590, boulevard Grund. Veuillez attendre les 10:35 avant de procéder et le patient se trouvera à l'appartement 1414.
1: 246, 24.
0: 236, 246.

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2: VDP au 1010-1010, rue Chéri, pour un sautage à hauteur sur commandement 4 pour le 247.
3: 247-247. C'est Chéri
2: 10-0101 c'est sur commandement 4 et centrale à toutes les unités code de conduite de plus 68 sur commandement 4.
3: Le
2: 239, 216 et activez votre arrivée.

0: 258 pour le 2150 voie 9 à l'exception du 258-22 pour un aide aux citoyens. L'aide de 34 et les 234 sont en avec.
1: Something.

0: 041 rue Wellington. 103-10-4.
1: Central 251.
0: 132-151. 132-151, 16 minutes, 14 minutes, 251, pour le pays, 41, 241.
1: 241, 251.

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0: les responsables sur les lieux de la continuité de l'intervention.
1: 151-943 également, est-ce qu'on peut libérer le 158-178-112-120-167?
0: Centrale 143, affirmatif.
1: 151-943.

Central au 273, vous répondez au 1225, 1225 de la rue Hodge, transversale de l'avenue Saint-Croix. Répondez pour une alarme générale en opération. C'est différent de 4 pour le client Rosenblum. Plan d'intervention 73-18, 243, matière dangereuse, catégorie 4 sur commandement 3.

0: Jean-François 205, vous répondez au 1050 1050 boulevard René-Lévesque Est, transversale des rues Saint-Timothée et Atatakin. Répondez pour une grande opération de 240 PPG pour son client Bruno. Notez un code de voie attaqué à l'extérieur du bâtiment, le code est à votre écran. Nous avions mention d'un exercice d'évacuation sur cours, sur place, toutefois, au rappel, il n'y a eu aucune réponse. Catégorie 4 pour l'endroit 6.
1: 105-8-4.
0: 11h12 de 105.

0: L550 pour le 250, vous donnez des vitesses du 7 apparat 205 P5 qui m'arrive 405 au communication.
1: 11 en réponse pour le 205.

0: 405-405.
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0: Appel à 416, est-ce que vous voyez le 847?
1: Contact 416, affirmatif.
0: Contact 416, c'est ça.

0: Okay.
1: Dans le 2019, pour l'intervention 150, je m'ai dit qu'on doit aller dans l'exercice, l'ordinateur, la prochaine fois.
0: On va arrêter, hein.

Envoyer l'appel sur l'ordinateur, il n'y a plus rien, et on est 10-27.

0: Σαχάλ, όχι. Στη Σαχάρα, αυτό το Σαχάλ.
1: Μα φαίνεται στη Σαχάρα.
0: Je vais faire un peu pour
1: 147 et 247 et 246 sur les lieux. Je vais faire un peu de 247 et 246 sur les lieux. On va mettre ce 647 et 246 sur les lieux.

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0: Hello.
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Je viens de

enfin, la sauce à s'en faire, là, plus que le système d'alarme est non fonctionnel, on remet la priorité à M. Antoine Thériault. Numéro de téléphone, le 514-953-4105. Je répète, Antoine Thériault, 514-953-4105.

Vous en faites 446.

0: Lyon, puis neuf, Sherbrooke, puis on n'a pas de passeport sur les vieux. C'est le plus d'informations.
1: Central, nous, 248, on aurait comme information que les 234 seraient sur place. Est-ce qu'ils sont bien là?
0: Central, 258, le 234 est devant nous, on ne trouve pas le patient.
1: Central, 248, ça vient d'un appel d'urgence santé, alors ils doivent communiquer avec leur centrale pour avoir plus d'informations.
0: Central, 258, 10-4.
1: 15, 58.

0: Est-ce que je n'ai pas eu le... attendez, tu peux.
1: Je viens de récupérer son équipement.

0: Du schaffst mein Vater. Vater,
1: je m'appelle François, je te rejoins des deux petites Notre-Dame et Hyperville. Avez-vous plus d'informations sur la précise de l'intervention?

0: 213-1.
1: Central 213-1035, pour français des 17.
0: De leur demander de se présenter sur Notre-Dame, ils vont se comprendre par là à partir de Notre-Dame.
1: Pas tout à l'heure, ils vont effectuer la demande.

0: n'est pas dérivé le dôme, le véhicule-là ne fonctionne pas, le 408 fonctionne.
1: R33-206, désirez-vous rajouter une pompe supplémentaire pour un RV?

0: 228. Répondez pour une alarme opérationnelle générale en opération des 240 groupes centrales pour le groupe MAC. Notre pays présente un directeur d'alimentation au bâtiment catégorie 4, commandement 5. Et ça part 225, un autre 240 tonnes de fumée dans un mont de charge, nous modifions en bâtiment.
1: 225, 225.
0: 225, 225.

0: Passage von Vanessa, bevor wir 5 Minuten bis nach der Absetzung sind, der Pferd, der Pferd, der Immobil. Was doch da irgendwie dick sind. Die Hüte Immobil, der Pura, die Verkehrbe, ich will nur bereiten, dass er uns jetzt. Genau, weil er uns jetzt ist, wo wir hier mit einer selbst integrierten Zimmer machen.
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0: So, I cannot
1: cross the Magarabu because the next le 547 de Joinville, le 10-17 mars, ma résidence fielle, 3 étages, attaché aux étages 4. Il n'y a rien à faire, le 229 à 6 sous le PC.
0: 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

0: prendre quatre fois plus.
1: Je vais faire 45.

0: Un plan pour une écoute.
1: Ça va être 900 points à dire ici.
0: Ça va être 903. 103, 403. Ça va être 903, mais
1: ça va être 2048 pour le 403.

donc voir la liste des loyers disponibles à l'entrée principale, catégorie Patron de Montrouge. Donc, le 17, rien apparent, le 222 P7, c'est sur l'abri, le 14, comme 14. Nous avons 49, 219.

0: 215, vous êtes limité à traiter la décontamination. Je m'appelle
1: 12h52-215.
0: 12h53. 427.

0: Ça va être 39, le FI, vous informe, il y aura un technicien sur place, il va aller vous ouvrir la porte.
1: 439.
0: Vous en faites 4 pour le 439.

0: All right, the pound sign.
1: Hold on a second, pound sign.
0: Le 416 est toute intervention, le 647 commercial leader.
1: Le
0: 555 est intervention, est-ce que l'intervention est techniquement terminée? 255, 255.

0: à l'exception du 255 qui pour un problème de liquide.
1: Je vais arrêter quand c'est 255.
0: Je vais vivre une tête de chicard à l'appartement 11-31-22.

Le club a été 22 à l'intention du 239 pour des aliments surchauffés, mettus sur la cuisinière sans propriétaire présent. Et vous tentez d'être en communication avec le propriétaire et avec le propriétaire et votre voisin.

0: Jean-Fred Bussard, 347.
1: 347, c'est un temps, on va être 10-5, Yberon, commandement 4.
0: 13h02, 547.

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0: En fait, juste en fait, on est disponible sur le lac Saint-Louis.
1: Alors, 564.

0: Natal, Orlando Chantalon, on est le site pour le Natal Victor.
1: Alors, 23-247, vous dépendez 2550 de 5301 Jean Talon. Okay. Donc, on va aller servir les bureaux sur le couvert d'alarme en opération. Le 40 cellulaire, le bâtiment de 75, le 23 à l'air pour les câbles de tous les étages présents sur le site. Le fragment en façade à tous les étages. Jusqu'à l'agite des gros romans rapides, bâtiment numéro 2, 1, 0, 9, 1. Vous pouvez regarder mon entrée.

pour l'appel au duet de ta carrière, on va te basculer pour un appel premier contact de madame Chevrolet. On est 27

Enfin, 209 répondez au 3355 poids 355 plus Henriette, l'intersection de la 12e et de la 13e avenue pour la rame générale en opération. C'est une carence de sécurité pour faire accompagner le numéro. C'est dans un plancher de 09 et 119 qui a pris le cas, commandement 6. Je change tout le temps pour faire.

0: Saint-Joriette. Ça, c'est précis, on a un bâtiment de 4 étages, on a rien à faire. J'attends la publication, mais on a l'accès par la rue.
1: Alors, Francis, 216.

0: 13, thank you. Yep.
1: Dzień dobry, panie przewodniczący.

Pour la 25 ans, oui, j'en fais l'ordre de pendant les 15 ans, non, il y a aucun problème de l'utilisation de la langue.

0: Thanks, Tom, brother.
1: Fait
0: que ça a une note comme quoi le répondant médical d'urgence faisait des performances, est-ce qu'on est de 3?
1: Comment
0: c'est 35?
1: 144.

0: 63 à l'écoute.
1: Il a entendu 263. Le ADN nous a rappelé mentionnant que les personnes seraient sorties de l'ascenseur.
0: 263, 19.
1: 1945, 263.

0: 263-22
1: avec qui?
0: Central Alexandre 263-2063 pour des personnes. J'ai juste sorti de l'ascenseur de 22 et 205 qui verront comme un moyen.
1: 13h46 pour le 263.

Okay,

0: A ver, te
1: Je vais te faire un peu de temps.

0: Mais não, não sei. Ixi.
1: Ça fait un peu de temps,

Avec 4 000 de 75, vous n'êtes plus à effectif réduit.

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1: Central 272, répondez au 221-221 avenue Clark, transversale, rue Sainte-Catherine et rue de Maisonneuve. Répondez pour la fumée, probablement d'aliments à l'appartement 9. La différence est à l'appartement 9 a éteint l'alarme. C'est la rente cellulaire, catégorie 3, commandement 5.

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0: prestations sans prendre pour le 221. Appelez Clark à l'exécution du 223-226-4016 pour des aliments réchauffés à l'appartement 9, 222.
1: 14h17, 4016.

0: place, on a un vélo avec plusieurs dizaines sur celui-là. Je voudrais la pièce.
1: Vous entendez la personne est venue comment?

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1: Je pense à 52 255.

0: Sorry.
1: Je vais tout en ça, ça va être un peu 5 secondes, 14.
0: Je vais

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Je suis en train d'avoir besoin d'être non urgent pour vous. Vous agissez, c'est comme une secrète de la résidence. J'ai un nom et numéro.

0: 275, deux points.
1: 132-175, répondu au 1751-750 à du Glenderme, intersection de l'avenue Pratt. Ramgeant en opération de séance sécuritaire pour le Beth Jacobs Court, intervention 75-25-7-4, commandement 3.
0: 275-24-16.
1: 5-2-75.

0: intervention coin Véry et Saint-Denis.
1: Centrale 237, urgent, rentrez et scrivez en face de l'université intervenante Cactus. Aucun autre détail.

Ah, j'entends un peu, mais ça va entendre.

0: avant le fait, on est en intersection, on fait nos recherches, il est négatif, et j'ai aucun commerce au niveau du cactus.
1: Jusqu'à ça, tu devrais aller quoi?
0: On a des informations ici, comme là, du 10-35, que ça serait au niveau du centre-ville.
1: Jusqu'à 237, urgence santé, tente un appel à l'heure 10-40, donc on attend le retour de notre part avant de modifier quoi que ce soit.

0: Ça a mis sur la trace. Vous voulez un appel pour un accident de moto, moto, au coin de Bleury et René Lévesque-Ouest. Je suis réactif en avril, le 1474.com.
1: 76, 250.

0: 2-5-5-12.
1: 205-205.
0: 205-205, 4 Lévesque-Ouest,
1: 17-205-PC. 17-205-205.

0: Ok, 214, je rappelle de 4 heures, et mon fils, on s'arrive dans la shop, que comment ils vont, on se rend pas ça, puis on va se mettre à 200 canadiens.
1: Ça va venir 214.

0: centrale 264 pour le temps de deuxième avenue, Georges Franklin demande d'attendre les bus 35 avant de passer à lui. Pour les 4, Bravo 2, Alpha. Je suis 41 ans en face du Mexique. Les bus 35 sur 17.
1: Donc,
0: en
1: 254?
0: 153, 253.

Radio 102 sur le 4. Radio 102 sur le 4, on va effectuer un changement de veste pour le 28-80, Rivière-Montbrance.

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0: répondre à la médicale d'urgence, annuler l'intervention, ça serait doublement d'un salon.
1: Ça

pour la dynamique du véhicule pour un volume et piston. Réception 271-771 pour un accident de la route sans verset. 222.

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0: Ça paraît être un fatal, comme la fréquence de ces rares indications et stations du double de 400 mètres pour une cuisinière défectueuse de 22.
1: 237, ça paraît être.

0: 1274, j'ai fondé 2888-88880, place de Darlington, l'intersection de l'avenue de Darlington, pour une alarme en opération dans le bâtiment, 1046, là, tapis gratuit, 3-4.
1: 1574, 1574.
0: 356-274.

0: 草纲。
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0: 哦，他们就算叫上门锁。
1: 检查多少还稍微就是那个不然从那边一直往里把上门锁。
0: 那么还是查了多。

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Total. Transport 5 pour le sur Super 5 de Facebook, pour les stations de l'église du Chant-Français, pour un peu, et le check, 202.

Charles 263, que vous répondez pour la main ouest, au kilomètre 54.7. L'individu mentionne de passer par le rond-point Orval pour la main ouest.

0: avoir besoin de 10-30 urgents pour une installation d'échafaudage dangereux et non conforme.
1: Ah, 42-270.

0: préparation, deux cent quarante et des trucs. Est-ce qu'il est possible d'avoir plus de détails sur l'emplacement dans la rue?
1: 263 centrale, là, on est à 263 et puis

0: besoin de savoir un truc. Pendant que vous étiez en train d'acquitter les lieux, les plus sur place, il mentionnait qu'il y avait un club qui faisait un feu au coin de la rue de l'arrivée et de la rue d'Orléans. Il mentionnait qu'il était assis sur un banc avec son chien qui faisait un feu.
1: 248-4.
0: 248-247.

0: qu'on fait. Je vais amener ça, le 58.
1: Central 58, pour l'intervention ou l'intersection.

0: Bon, je vais la maison de 52.
1: Central de 58 pour l'intervention à l'intersection Rouen-Dorléans à l'exception du 256-202 pour des vérifications.
0: 19h48, 14h48.